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0: Comme dans ce poème où il pleut. Tu dis qu'il pleut toujours.
1: Toi, tu ne réponds rien.
0: Qu'il pleut.

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